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1: Oui. 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
0: Pour couple honorer l'une avec l'autre.
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0: Mais pour honorer l'une avec l'autre, faut que c'est l'amour qui est capable de faire nous choisir une date, ou bien nous choisir un moment, ou bien nous choisir.

0: Et que la paix du Seigneur soit avec chacun de vous. 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Parfois, c'est pas parce que on pas exprimer qui fait qu'on n'a pas besoin. Mais bon Dieu, m'a dit non, bon Dieu répond toute forme de prière. Et ça fait que la Bible enseigne nous-mêmes pour nous faire toute forme de prière. Okay? Pour nous faire toutes sortes, toutes formes de prières. Dans Philippiens, l'apôtre Paul, lui-même, lui enseignait nous ça, dans Philippiens. Lorsque nous regardons dans Philippiens, au chapitre 4, Philippiens, nous sommes capables de regarder le texte ensemble avec moi. Dans Philippiens, au chapitre 4, il dit, ne vous inquiétez de rien. Verset 6, mais en toute chose, faites connaître vos besoins à Dieu par des prières et des supplications avec des actions de grâce. Des prières, des supplications et des actions de grâce. Donc, c'est-à-dire que bon Dieu lui répond à toutes sortes, toutes formes de prières. Des prières, c'est-à-dire de pas spécifier. Qui prière, qui type de prière, qui forme de des prières. OK? Des prières. Aussi, lorsque nous regardons dans. Et lorsque nous regardons dans Éphésiens, chapitre 5, le verset 9, il dit entretenez-vous. Par des psaumes, des hymnes et des cantiques spirituels, chantez et célébrez le Seigneur de tout votre cœur. Rendez continuellement grâce pour toutes choses au nom de notre Seigneur Jésus-Christ. Okay? Au nom de notre Seigneur Jésus-Christ. Donc, en sorte que, et Zamimio, moins pensez que, quel que soit le besoin, que ressenti, qu'on exprimer, qu'on pas exprimer, bon Dieu, il est en mesure pour lui capable satisfaire, il est capable répondre à prière. Que son prière qu'on prononcer ou bien qu'on pas prononcer mais qui passait dans tête tout, elle dit bien dans le psaume 37, fais de l'Éternel tes délices, il te donnera ce que ton cœur désire. Il te donnera ce que ton cœur désire. Donc, c'est-à-dire que parfois, que nous désirons des choses que bouche n'a pas prononcées, bouche n'a pas exprimées, Mais nos ressentis, nos désirs, donc, sauf que bon Dieu lui-même, amis, frères et sœurs, il est là pour être capable d'aider nous. 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comme tu as dit, nous laisser comprendre, nous laisser louer ça, soit c'est par des pleurs, soit c'est par des murmures, des lamentations, ou du moins c'est pas en forme de prière formelle, normale, quelle que soit manière que nous faisons, mon Dieu, sentir ça, eh bien, mon Dieu, l'a-t-il venir à l'aide à nous. 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Mes chers amis, frères et sœurs, c'est un moment de méditation et de réflexion. Nous te contents pour nous être capables de présenter au lit aujourd'hui. Nous te contents que nous te capables d'accompagner dans la prière. Nous souhaitons que bon Dieu est capable de décrire cœur, répondre à la prière et déverser bénédiction soit en abondance. À demain si Dieu veut. Passez une très bonne et agréable journée. Bon midi à chacun de vous et aussi restez branchés à la radio. Puissance éternelle. Pour votre bénédiction, pour votre éducation et pour votre salut. Que je vous bénisse. À la prochaine.
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Quen Only. Et c'est cette note du groupe Christophile qui met fin à cette édition de Podium Chrétien. Je suis votre ami des ondes, votre ami de toujours, Fénix Michel, dit le classique. Au revoir et à bientôt.